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En ce vendredi soir, c'est un plaisir de vous accompagner jusqu'à minuit.

C'est quoi qu'on fait en fin de semaine? 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Mais pour l'instant, on est encore vendredi 26 juin. Merci d'être à l'écoute. Toujours un plaisir de vous accompagner. Mon nom est Danaï Thériault.

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26 juin sur la Côte-Nord. Toujours un plaisir de vous accompagner. Mon nom est Danaë Thériault. On est ensemble jusqu'à minuit ce soir et pourquoi pas parler de qu'est-ce qui s'est passé dans la région comme actualité cette semaine. 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Que des bons hits pour vous accompagner en ce vendredi soir. Je vous en offre tout au long.

C'est demain que le collectif Classe Moyenne va être de passage dans la région. C'est à 20h à la salle Jean-Marc Dion. Et pour vrai, ça vaut la peine. Si vous connaissez pas Classe Moyenne, vous allez tomber en amour avec eux en les voyant sur scène. Là. De l'énergie et surtout du talent, ils en ont. C'est les 5 membres principaux de Classe Moyenne qui seront présents. Est-ce qu'il va y avoir des invités surprises? Pour le savoir, va falloir assister au spectacle de demain soir. Donc, ne manquez pas ça. Si vous n'avez pas encore vos billets, rendez-vous sur le site de la salle Jean-Marc Dion. Toutes les informations pour acheter vos billets s'y retrouvent. Un bon vendredi soir, on est le 26 juin. C'est un plaisir de vous accompagner sur la Côte-Nord.

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En ce vendredi soir, c'est un plaisir de vous accompagner juste

c'est quoi qu'on fait en fin de semaine? Ben, il y a un événement à ne pas manquer si vous avez des jeunes et des passionnés de planche à roulettes autour de vous. Là, c'est demain que ça se passe au skatepark. L'équipe QC Skateboard Camp qui va être sur place. Si vous voulez plus de détails sur l'événement, ça se retrouve sur macoutenord.com. Mais c'est vraiment une activité à ne pas manquer et ça se passe demain, samedi 27 juin. Mais pour l'instant, on est encore

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C'est demain que le collectif Classe Moyenne va être de passage dans la région. C'est à 20h à la salle Jean-Marc Dion. Et pour vrai, ça vaut la peine. Si vous connaissez pas Classe Moyenne, vous allez tomber en amour avec eux en les voyant sur scène. Là. De l'énergie et surtout du talent, ils en ont. C'est les 5 membres principaux de Classe Moyenne qui seront présents. Est-ce qu'il va y avoir des invités surprises? Pour le savoir, va falloir assister au spectacle de demain soir. Donc, manquez pas ça si vous avez pas encore vos billets. Rendez-vous sur le site de la salle Jean-Marc Dion. Toutes les informations pour acheter vos billets s'y retrouvent. Un bon vendredi soir, on est le 26 juin. C'est un plaisir de vous accompagner sur la Côte-Nord.

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Sur la Côte-Nord, un bon début de journée en ce samedi 27 juin. Danaï Thériault qui vous accompagne aujourd'hui comme à l'habitude. Et pendant qu'on boit notre café ensemble ce matin, pourquoi pas se mettre à jour sur qu'est-ce qui s'est passé dans l'actualité de la région cette semaine. Donc allez visiter macôtenord.com pour tout savoir. C'est le site qui vous donne, qui est votre référence en matière d'actualité ici dans la région. 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On est ensemble jusqu'à 9h ce matin.

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C'est aujourd'hui qu'ils seront dans la région, le collectif Classe Moyenne, ce soir 20h à la salle Jean-Marc Dion. Et si vous les connaissez pas, vous allez tomber en amour avec eux. Et pour vrai, vous avez sûrement déjà entendu de leur musique, que ce soit la musique solo d'un des membres ou leur musique ensemble. C'était partout sur les réseaux sociaux et ça en vaut la peine. Ça va être un party ce soir. Donc si vous voulez acheter vos billets, ça se retrouve sur le

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Et sur la Côte-Nord, merci de débuter votre journée du samedi 27 juin avec moi. Toujours

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Sur la Côte-Nord, un événement n'a pas manqué aujourd'hui, en ce samedi 27 juin, c'est au skatepark. Pour les jeunes et les passionnés de planche à roulettes, l'équipe de QC Skateboard Camp qui va être sur place. Si vous voulez des détails sur l'événement, ben, tout est disponible sur macôtenord.com.

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sur la Côte-Nord. Un bon début de journée en ce samedi 27 juin. Danaï Thériault qui vous accompagne aujourd'hui comme à l'habitude. Et pendant qu'on boit notre café ensemble ce matin, pourquoi pas se mettre à jour sur qu'est-ce qui s'est passé dans l'actualité de la région cette semaine. Donc, allez visiter macôtenord.com pour tout savoir. 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On est ensemble jusqu'à 9h.

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annoncé aujourd'hui qu'ils seront dans la région, le collectif Classe Moyenne, ce soir 20h à la salle Jean-Marc Dion. Et si vous les connaissez pas, vous allez tomber en amour avec eux. Et pour vrai, vous avez sûrement déjà entendu de leur musique, que ce soit la musique solo d'un des membres ou leur musique ensemble. C'était partout sur les réseaux sociaux et ça en vaut la peine. Ça va être un party ce soir. Donc si vous voulez acheter vos billets, ça se retrouve sur le site de la salle Jean-Marc Dion et manquez pas ça.

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1: Bienvenue dans le Hit 15, mon nom est Chuck et je suis très bien accompagné pour la prochaine heure, accompagné des 15 plus grosses chansons de la semaine partout au Québec. C'est la dernière de juin et c'est aussi la dernière avant les petites vacances dans mon cas. On va fêter ça dans les prochaines minutes avec Matt Mason et Downstairs. En 12e, en 13e place, c'est la nouvelle chanson de Francis de Grand Prix qui fonctionne énormément déjà, c'est Si j'avais su. Et on aura aussi en 14e place Back to Friends de Somber. Et en 15, Jelly Roll et Alex Warren pour Bloodline à haut dans les

Dans le Hit 15, on a une chanson de circonstance pour ben du monde en ce moment. Je suis en vacances de classe moyenne avec Orange Lessard. Salutations à si t'es en vacances en ce moment. On a en 10e position un groupe qui va venir nous voir au Québec la semaine prochaine pour deux dates au Saguenay et à Trois-Rivières. Papa Roach s'en vient en 10e place avec Wake Up Calling. Le temps d'écouter en 11, Youngblood et Zombie sur le meilleur de la musique à haut.

0: venir le jeune Somber qui va fêter son 21e anniversaire très bientôt. Oui, tous les hits qu'on connaît de lui, il les a faits en étant même pas un adulte certifié sur la planète. Il s'en vient avec Homewrecker en 7e place et en 8e position. C'est un band originaire de Los Angeles qui s'appelle Tamper City qui fait vraiment penser à du Cage the Elephant et à ce genre de band alternatif rock qui a eu beaucoup de succès dans les années 2010. Eux, ils se font connaître sur TikTok avec une chanson qui a explosé, leur premier single. Disons que ça commence en force. C'est Self Aware qui s'en vient sur le maire de la musique à eau.
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se sentir bon en studio dans les prochaines minutes. Il y aura des épices un peu partout avec Ricardo. C'est la chanson de Scooter Gas qui s'en vient dans le Hit 15. Et juste avant, sixième position, c'est Bedroom Posters. Pour tous ceux qui ont eu des posters dans leur chambre de Good Charlotte et Yellow Card, on les écoute sur le meilleur de la musique en haut.

Scooter Gas et Ricardo qu'on vient d'entendre dans le Hit 15. Et les deux prochains chanteurs comprennent la recette pour faire des hits. Alex Warren s'en vient en troisième place pour Fever Dream. Et en quatre, Shaboozy récupère la formule New Country. On parle de bar, on parle de faire le party. Et c'est sa dernière qui a vraiment une grosse réaction en ce moment. Vous l'adorez avec raison. Cowgirl sur le meilleur de la musique.

0: l'Australien Tim Impala garde sa première place du 8-15 cette semaine. Il s'en vient dans les prochaines minutes avec Dracula. Et juste avant, il est originaire d'Ottawa, il trippe sur le Québec. On trippe sur lui aussi. C'est Talk et Time Machine sur le meilleur de la musique à eau.
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0: Il garde sa couronne de numéro 1 du Hit 15 Team Impala et Dracula qu'on vient d'entendre. Il y aura du Foo Fighters dans les prochaines minutes sur le meilleur de la musique week-end à O. Je serai là pour m'occuper de cette journée, ce dernier samedi du mois de juin. Tout de suite après ça.
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bienvenue sur le meilleur de la musique édition week-end à Aube. C'est un gros samedi, dernier samedi du mois de juin. Il y en a bien gros qui sont tombés en vacances à partir de là. Je te souhaite bonnes vacances si c'est le cas. Sinon, ben c'est un beau week-end d'été, comme on les aime. Moi, on est Chuck et je suis là jusqu'à 16h avec de la grosse musique. Puis si t'as grandi dans les années 90, faut absolument que tu restes là. Monte le son, t'avances, parce que j'ai beaucoup de 94, 95 dans les prochaines minutes. Weezer, Buddy Holly, ce sera là. Basket Case, The Green Day. Puis on commence ça en force avec les Foo Fighters et Big Me Out.

0: ce moment, c'est la folie de la Coupe du Monde et le Portugal est dans les gros pays à la compétition. Je peux juste nommer Cristiano Ronaldo dans l'équipe, mais je sais que ça va bien. Et de toute façon, il n'est pas question de Portugal, le pays. Il est plutôt question de Portugal, l'homme. Feliz Tilao.
1: Tu

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1: Cette semaine, le Portoricain Bad Bunny est devenu le premier artiste latino à récolter $1 milliard pour ses différentes tournées en carrière. Bad Bunny, qui est un phénomène en ce moment, on l'a vu au Super Bowl, il est hyper populaire. Et il y a des décennies de cela, il y a un autre latino qui s'est vraiment démarqué dans l'histoire de la musique. Il a ouvert des portes à bien du monde, c'est Carlos Santana, guitariste légendaire. En 2023, le Rolling Stone Magazine l'a nommé le 11e meilleur guitariste de tous les temps. Il a remporté 10 Grammy Awards, intronisé au Rock and Roll Hall of Fame en 1998 avec son groupe éponyme. On parle d'une prestation iconique à Woodstock 69. Carlos Santana est un monument de la musique, lui qui a 78 ans cette année. Il aura son anniversaire le 20 juillet prochain. On fête un peu à l'avance l'anniversaire de Santana, accompagné du chanteur canadien de Nickelback, Chad Kroeger, pour la chanson Into the Night. Ça s'en vient à haut. 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

The Offspring qu'on vient d'entendre au moi qui était enfant quand c'est sorti, je chantais tout le temps Say Noel, Say Noel au lieu de Say No Way. J'espère que je suis pas tout seul à l'avoir fait. On a maintenant dans les prochaines minutes Saint-Félix d'Arpin-les-Pins qui s'en vient, juste avant Marshmello à

effectivement trop tard pour s'excuser pour Post Malone. Lui qui a eu des plaintes à son passage à Toronto la semaine dernière. Les résidents à côté du stade qui trouvaient que le son était un peu trop fort. On l'écoute avec Morgan Wallen. I had some help. Oh!

0: Jacuzzi s'en vient avec sa recette magique pour faire des hits, c'est-à-dire du new country et des chansons qui parlent de party. A bar song s'en vient. Et un autre gars qui est capable de faire des hits, il en accumule depuis maintenant au-dessus de 10 ans, certains, c'est Jack Antonoff. Vite de même, ça dit pas grand-chose. C'est l'ancien du groupe Fun. Lui qui a gagné meilleur nouvel artiste avec le groupe. Il a gagné chanson de l'année pour We Are Young. Et par la suite, on le connaît comme producteur de musique. Et il a gagné d'autres albums de l'année grâce à Taylor Swift et ses albums 1989, Folklore et Midnights. Et tout ça a commencé avec Fun en 2011. Il y a maintenant 15 ans. On les écoute avec We Are Young à O.
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1992, Jump Around de House of Pain s'en vient dans les prochaines minutes. On aura aussi la collaboration de Miley Cyrus et Stevie Nicks pour Edge of Midnight. Et pour l'instant, c'est le jeune Somber Andress sur le meilleur de la musique.

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1: Faudrait que je sois capable de me cloner pour être capable d'aller dans tous les shows, tous les festivals que je veux voir cette année. C'est complètement fou. Et il y a un band légendaire que je veux tellement aller voir. Et je sais qu'il me reste pas encore 50 ans pour aller les voir en concert. C'est AC/DC, tournée Power Up, qui est à Montréal le 12 septembre prochain avec The Pretty Reckless en première partie. En plus de ça, AC/DC, c'est un band légendaire. Au-dessus de 200 millions d'albums vendus. L'album Back in Black, juste celui-là, c'est plus de 50 millions d'exemplaires vendus. Intronisé au Rock'n'Roll Hall of Fame en 2003. Un groupe qui continue de remplir les arénas, les stades, peu importe où ce qu'ils jouent, ils remplissent. Et ils s'en viennent dans les prochaines minutes sur le meilleur de la musique. Édition Weekend, Highway to Hell s'en vient.
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chaque fête nationale à la Saint-Jean-Baptiste. Il t'a du Jean Leloup qui se joue pas à peu près. Il s'en vient avec I Lost My Baby. Le temps d'écouter Snow Patrol et Chasing Cars. C'est une tune qui a 20 ans cette année. C'est sur le meilleur de la musique à haut.

Le groupe original du Connecticut, MGMT, s'est fait connaître très rapidement avec une chanson qui s'appelle Kids, sortie en 2008 de leur album Miraculous Spectacular. La chanson est sortie le 13 octobre 2008 et c'est devenu un hit instantané. Ça a tellement été remixé plusieurs fois, échantillonné. Un beat qui reste dans la tête, qui rend de bonne humeur. On les écoute, MGMT et Kids sur le meilleur de la musique à haut avec Chuck qui te souhaite un bon samedi, un bon week-end.

0: Notre heure du lunch va partir bien, bien fort avec Back in the Saddle de Luke Combs qui s'en vient. Et on va se régaler d'une grosse tonne de Metallica, The Unforgiven. Ça s'en vient sur le meilleur de la musique.
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0: On vient d'entendre Chris Stapleton et White Horse. Oh, on va continuer dans le New Country avec Morgan Wallen. Et tout juste avant, Lonely Road et MGK et Jelly Roll à haut.
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À venir sur le meilleur de la musique, édition week-end à O, on aura le chanteur légendaire Bryan Adams qui s'en vient. Lui qui est une icône de la musique canadienne avec la fête du Canada qui approche. Évidemment que d'après moi, du Bryan Adams, on va en entendre en masse le 1er juillet. Et il y a aussi le groupe Linkin Park qui sera là avec Nam, le groupe qui prépare un documentaire sur l'après Chester Bennington. C'est un documentaire qui est extrêmement attendu. Ça s'appelle Unshatter et ça va sortir en septembre prochain. On les a pour l'instant avec Nam. Linkin Park s'en vient.

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Day, Boulevard of Broken Dreams, le temps de souligner le 25e anniversaire de l'album Take Off Your Pants and Jacket. C'est Blink-182 avec le premier single de cet album-là qui est sorti il y a maintenant 25 ans. The Rock Show à haut.

0: Dans les prochaines minutes, on dirait que quelqu'un a fouillé dans mon vieux iPod Nano, mon vieux lecteur MP3 pour sortir tous des groupes que j'écoutais dans le temps avec du Sum 41 qui s'en vient. Il y a du Sublime aussi, le band qui vient de sortir un premier album officiel en 30 ans le mois dernier. Et on a aussi, bien sûr, dans les prochaines minutes, cette collaboration qui est vraiment pour ceux qui ont grandi au début des années 2000 avec le pop-punk qui était à la mode. C'est Good Charlotte et Yellow Card qui s'en viennent avec Bedroom Posters.
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Sublime qu'on vient d'entendre de Ben qui vient de sortir un nouvel album et ils vont être au Vance Warped Tour à Montréal au mois d'août prochain. Las Vegas va être à l'honneur avec deux bands de Vegas dans les prochaines minutes. Imagine Dragons s'en vient et juste avant Somebody Told Me, The Killers sur le meilleur de la musique à haut.

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1: Le chanteur ontarien Talk s'en vient dans les prochaines minutes de son vrai nom, Nicolas Durocher. A des racines québécoises, évidemment, ça explique pourquoi il adore le Québec. Et avec Time Machine, qui est son nouveau single, vraiment un petit quelque chose de nostalgique, années 90. C'est vraiment intéressant si tu l'as pas encore entendu. Reste à l'écoute, ça s'en vient.
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Mal Smith et Nalloran s'en viennent avec Drive Safe et du Muse avec Starlight. Et que ça va être bon, c'est là dans les prochaines minutes. Peut-être c'est claquer une toune de sport. My songs know what you did in the dark. C'est Fall Out Boy sur le meilleur de la musique à haut.

0: Dans les prochaines minutes à eau, on se dirige vers 1992 avec une ode à la haine de soi-même et au mal-être. Ouais, le vite de même, ça sonne pas super, mais c'est des paroles qui illustrent le sentiment d'infériorité, de l'anxiété sociale et une obsession amoureuse avec le narrateur qui se sent inadapté ou même complètement weird face à quelqu'un qui trouve parfait, se qualifiant lui-même de creep. Ben oui, t'as deviné, on écoute Radiohead, Creep. C'est là dans les prochaines minutes à haut.
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1: Les gars de Simple Plan ont joué au Québec dans les derniers jours. Ils étaient à guichet fermé du côté de Rivière-du-Loup. Là, ils se dirigent du côté de l'Ouest canadien pour le début juillet. Et par la suite, ça part en tournée pour le bon vieux Vance Warped Tour qui sera de passage à Montréal au mois d'août prochain, accompagné de plusieurs bands mythiques du début des années 2000 dans le pop-punk. Simple Plan s'en vient avec Welcome to My Life. Alors.

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Il y a de la grosse musique qui s'en vient à haut. Le band Good Charlotte sera là. Eux qui vont être première partie d'Avenger Unfold au Centre Bell le samedi 8 août prochain à Montréal. Il y a aussi une nouveauté sur nos ondes bien intéressante. Ça a été viral sur TikTok. Ils se sont fait découvrir avec leur première chanson soudainement comme ça. Un peu un son à la Cage the Elephant. Bien intéressant. C'est Self-Aware de Tamper City qui sera là. Et The Lumineers qui vient nous visiter au Québec le vendredi 10 juillet au Festival d'été de Québec. C'est un band qui est très attendu pour l'édition 2026. Et ils viennent de sortir une nouvelle chanson avec Tom Odell qui s'appelle All Lovers.

0: Hâte de voir si ça va devenir un hit, cette nouveauté des Lumineers avec Tom Odell. Pour l'instant, ils s'en viennent avec leur gros hit en carrière de 2012. C'est Ho Hey qui s'en vient.
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Edward Collins et Girl Like You s'en vient dans les prochaines minutes. Le temps d'écouter une chanson qui est probablement numéro 1 dans tous les bars à 2h55 minutes, closing time. Et Semisonic sur le meilleur de la musique à haut.

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1: Je vais dire quelque chose que ça fait longtemps que j'ai pas dit à la radio. Ça fait au moins 10 ans. Uba Sting vient de sortir une nouvelle chanson, le groupe qu'on a connu il y a une vingtaine d'années, avec entre autres The Reason. Ben, ça faisait 10 ans qu'il n'avait pas sorti de titre original. Et là, ils ont dévoilé, en avant-première en live au Vans Warped Tour, une nouvelle chanson qui s'appelle How Do You Sleep? Et là, c'est sorti. Ça donne ça! On est loin de l'ambiance plutôt plein de tendresse de la chanson The Reason qui s'en vient sur le meilleur de la musique en haut.
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On vient d'entendre All American Rejects qui fait un retour en 2026 avec un nouvel album qui est sorti le mois dernier et un show prévu au Festival d'été de Québec qui s'en vient très bientôt. Lenny Kravitz, Fly Away, c'est maintenant sur le meilleur de la musique à haut.

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C'est tout pour moi et le party se continue avec le party haut dans les prochaines minutes à partir de 16h. Manque pas ça. Oh, et Chuck, je te souhaite un très beau samedi soir, un bon week-end. Goodbye!

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2: Je m'appelle Mathieu Guimond, c'est un plaisir de vous retrouver sur Oh Partout au Québec jusqu'à 19h avec le Party Rock. Les gros classiques qui seront en vedette. Hey, pour vous donner une idée, là, on a à venir dans la première heure du Green Day, du Offspring, du Twisted Sister, Evanescence à venir. Et ça, c'est qu'un petit aperçu de ce qui vous attend d'ici 19h. On va entre autres jaser des nombreuses activités qui se déroulent aux quatre coins du Québec. Beaucoup de festivals qui ont commencé en fin de semaine. Grosse fin de semaine de sport aussi. Oui, la Coupe du monde de soccer qui retient l'attention. Mais il y a de la F1 demain. Il y a Wimbledon également qui va commencer. Bref, de quoi occuper l'amateur de sport moyen. Vous avez l'intention de réserver des vacances? Il y a moyen de prendre une assurance si jamais il mouille. Je vous parle de ça au cours de la prochaine heure. En musique, on passe en force 1991 avec Nirvana, Smells Like Teen Spirit, dans le Party Rock à

été le meilleur de la musique, c'est à haut. Vous écoutez le Party Rock jusqu'à 19h. Il y a vraiment beaucoup d'activités aux quatre coins du Québec, des festivals qui commencent. On vous propose un petit tour d'horizon de ça dans les prochaines minutes. Evanescence, c'est Afterlife sur haut.

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1: Oh. Ah, je vous dis qu'il y a des gens qui travaillent fort partout à travers le Québec pour proposer des événements durant tout l'été. Puis là, on va dire que c'est un méchant coup de départ, hein, avec le Festi Jazz à Montréal qui est commencé. En Abitibi-Témiscamingue, on rit toute la fin de semaine avec le Festival d'humour émergent. Il y a le Festivois à Trois-Rivières dans le Bas-Saint-Laurent. On a Deschlis en fête, Price en fête qui se poursuivent. Le cirque en vedette avec le Festival Bastring dans la Naudière. Il y a de quoi vous occuper partout au Québec en fin de semaine. Oh!

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peut saluer Nicolas qui nous écoute dans le coin de Joliette, qui lui est en train de faire des boîtes. Ben oui, déménage comme ben des Québécois le 1er juillet. Merci de faire son du Party Rock. Dans un instant, vous achetez les vacances, il mouille, il y a moyen de vous faire rembourser. Je vous explique comment après les Red Hot Chili Peppers sur Oh!

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1: Y a-tu de quoi de plus frustrant que ça? Tu t'achètes un forfait pour aller en vacances dans le sud et puis il mouille toute la semaine. Ouais. Difficile de se faire rembourser, hein? Jusqu'à maintenant, une première au Canada, une assurance voyage qui offre une indemnité 6 mois pendant vos vacances. C'est lancé par Croix-Bleue du Québec. On analyse automatiquement les données météo puis on vous donne un montant si les précipitations dépassent le seuil prévu. Et tout est automatique. On n'arrête pas le progrès.
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Murphy au texto de Sébastien à Drummondville, de Yannick à Rimouski et de Francis à Matane. Ça sent le barbecue à travers le Québec. Tout ça en faisant des bonnes grillades, en écoutant le Parquet Rock sur Oh, j'adore l'idée. Quels sont les matchs à surveiller ce soir dans le cadre de la Coupe du Monde FIFA 2026 de soccer? Petit bilan dans les prochaines minutes.

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1: Encore beaucoup de matchs à disputer dans le cadre des phases de groupe dans la Coupe du monde de soccer FIFA 2026. Ce soir, même c'est débuté depuis 17h. Duel entre le Panama et l'Angleterre. La Croatie qui affronte le Ghana. À 19h30, la Colombie contre le Portugal. Ça va être un gros duel. Il y a le Congo contre l'Ouzbékistan. Par la suite, à 22h, Jordanie, Argentine et Algérie, Autriche. Le Canada dans tout ça, demain, contre l'Afrique du Sud. Allez-vous suivre ça?
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écoutez le meilleur de la musique, c'est à partout au Québec, que vous soyez sur la route, au chalet, à la maison, ben relax, ou encore au travail, faites-nous signe, on veut prendre de vos nouvelles. Qu'est-ce qui vous occupe en fin de semaine? Vous êtes dû pour vous gâter, vous voulez vous offrir une nouvelle console de jeux vidéo, vous allez sortir un petit peu plus d'argent que vous pensez de vos poches. Je vous explique pourquoi dans un instant. Voici Linkin Park, In The End, dans le party.

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1: Je m'appelle Mathieu Guimond, c'est un plaisir de passer ce début de soirée en votre compagnie avec le party rock sur Oh, je vous fais un aveu, j'aimerais ça être un gamer, ouais. Mais avec une nouvelle comme celle-là, ça refroidit mes ardeurs. Après Apple, c'est au tour de Microsoft d'augmenter le prix de ses consoles Xbox à partir du 1er août de 100 à 150 piastres de plus pour avoir la même foutue machine parce que les composantes électroniques coûtent plus cher. Ouais, j'ai pas les moyens d'être gamer, c'est pas compliqué.
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1: 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Vous êtes dans le Party Rock jusqu'à 19h. Je m'appelle Mathieu Guimond. Un plaisir de vous accompagner en ce début de soirée. On va jaser des adversaires de nos Canadiens et Canadiennes au tournoi de tennis de Wimbledon qui débute. On va parler un peu de F1 également. Des trucs à surveiller dans le monde du sport au cours des prochaines heures. Moi, ce qui me fait capoter dans cette toune-là, c'est le riff de guitare du maître Mark Knopfler à l'œuvre. On s'en fait un gros classique de l'année 1985. C'est Dire Straits, c'est Money for Nothing, et c'est pour vous dans le Party Rock sur Haut partout au Québec. Bon samedi!

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1: Beaucoup de choses à surveiller dans le monde du sport, notamment le tournoi de Wimbledon. Les tableaux ont été dévoilés. Félix Auger-Aliassime est troisième tête de série pour la première fois en Grand Chelem. Va débuter son tournoi contre Alexander Zvinchenko. Leila Fernandez va débuter son tournoi contre Janice Chen. Gabriel Diallo face au Français Benjamin Bonzi. On surveille ça dès le début de semaine prochaine pour Wimbledon. Et la Formule 1, ça reprend Grand Prix d'Autriche disputé demain. 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

écoutez le meilleur de la musique, c'est à Haut partout au Québec. Merci de nous écouter alors que vous êtes sur la route, dans vos déplacements, en route vers vos vacances peut-être aussi. Ah ouais, mais il y a pas mal de monde sur la route, soyez prudents. Respectez les limites de vitesse, en tout cas le plus possible, hein, parce que je pense qu'il y a des policiers qui vous ont à l'œil aux quatre coins du Québec pour vos déplacements durant les vacances. Ça, ça fait partie de la catégorie « La reprise est meilleure que l'original ». Smooth Criminal, Alien and Farm, dans le Party Rock sur Au Bon Samedi.

là, vous l'avez entendu assurément dans vos parties de Saint-Jean-Baptiste un peu plus tôt cette semaine. Corbeau avec Illégal dans le Party Rock sur O. Ici Mathieu Guimond, je vous souhaite de passer un excellent samedi soir. Beaucoup d'activités aux quatre coins du Québec, profitez-en. Nous autres, on va se retrouver pour une autre édition du Party Rock vendredi prochain, 16h. J'ai trop aimé ça. Je reviens. Oui, je reviens. Puis il y a aussi le fait qu'Olivier est encore en vacances la semaine prochaine. Hey, passez un bon samedi soir. On se laisse avec Jean Leloup. L'amour est sans pitié. Bye-bye!

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un bon samedi soir sur la Côte-Nord. On est le 27 juin et on passe la soirée ensemble jusqu'à minuit. Dans l'actualité, qu'est-ce qui s'est passé cette semaine? Ben, il y a eu un homicide à Ouachat et 3 personnes ont été arrêtées et accusées de meurtre au second degré. Si vous voulez plus d'informations sur cet événement, ben, vous pouvez vous diriger sur macôtenord.com. L'article est maintenant disponible. Merci de nous avoir choisis pour passer votre soirée. On

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La première édition du Festival Country Mamie Moisy, ça débute la semaine prochaine du 3 au 5 juillet. C'est derrière les campings de la ZEC et les festivaliers vont vraiment avoir des bons spectacles. Par exemple, Alain Godin qui va être là, Phil Lauzon entre autres, pour toute la programmation et pour en savoir plus sur comment avoir vos billets, ben, allez sur les réseaux sociaux ou le site internet du Festival Country Mamie Moisy. Tous les détails s'y retrouvent et nous, ben, j'espère qu'on va se retrouver là-bas la semaine prochaine. Mais pour l'instant, on est samedi 27 juin et on passe la soirée ensemble.